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1: Faut être un cinéaste, ma gueule, pour kiffer cette merde.

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Il était une fois un petit oisillon qui ne savait pas encore voler. On était en plein hiver et un soir, il tombe de son lit et se retrouve sur le sentier. Alors il se met à crier. Il se prend le gousier parce qu'il meurt de froid. Pour son bonheur, voilà qu'arrive une vache. Elle le voit, elle veut le réchauffer. Alors, soulève la queue, elle pose une belle galette fumante, grosse comme ça. Le petit oiseau, bien peinard et bien au chaud, sort sa petite tête et remet ça plus fort qu'avant. Mais un vieux coyote arrive au triple galop. Il allonge une patte, l'extrait délicatement de son tas de merde, essuie la crotte qu'il recouvre. Et ensuite,

0: temps qu'il a acquis des réflexes de subordination, depuis le temps qu'il a appris à penser à travers son maître. C'est un peu ce qui est arrivé aussi à l'intelligence africaine dans son ensemble.
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0: Mohamed.
1: Nam.
0: Aujourd'hui, c'est un grand jour pour toi.
1: Eh ouais.
0: Tu vas nous quitter, partir en France.
2: Mm-hmm. France.
0: Hein? J'espère que ton voyage va très bien se passer.
1: Oui, oui.
0: Mais là-bas, il faudra penser à nous, mon frère.
1: Oui, je sais.
2: Le village a fait de grands espoirs sur toi.
1: Mm-hmm.
0: Bon voyage.

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1: Les inégalités de l'argent, ça représentait quelque chose d'insupportable. Mais à la limite, j'en étais pas malheureux, figurez-vous. Car j'avais suffisamment d'affection avec mes parents pour ne pas envier la belle bagnole ou la télé qu'on n'avait pas. Mais il y a une chose qui, elle, me faisait souffrir. C'est l'autorité de l'ordre établi devant mon père. Le flic compris. Parlait pas à mon père comme il parlait au gars qui avait une belle bagnole. De vrai. C'est un constat, monsieur. Et j'ai décidé, petit à petit, en suivant mes études, en faisant de la musique, en faisant du sport, de sortir un peu de la catégorie dans laquelle j'étais. J'y suis arrivé.

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0: humanité va sortir du miroir et t'étrangler. Nos ancêtres le savaient, pour cela ils ont écrit. Aujourd'hui à quoi cela a servi, le temps tue le physique, mais l'esprit demeure, rien ne parvient à le briser.
1: Le pharaon contestataire prend le nom d'Akhenaton, se vante de sa nouvelle adoration, à ses poèmes, à ses prophéties.
2: Pharaon contestataire, pharaon poète, Akhenaton inventa l'humanisme.
3: Amenophis IV va changer de nom, et de dieu, et de capitale. Le nouveau dieu s'appelle Aton.
1: C'est un dieu unique.
2: J'entendais ses voix millénaires.
4: L'imagination s'arrête.
0: L'humanité entière, sous le joug de quelques matières, de métaux et de pierres, comment demeurer sincère? C'est ce qui jalise, perdit l'être de chair dans un réalisme d'anthropomorphisme, au dépend du monothéisme solaire. Mystique, père de l'islam, chétane, mon âme t'envoie dans les flammes, car mon cœur est pierre noire, mon souffle.

un centre immuable, d'un motif qui revient et revient invariable. Les légions de la force du 7 aux quatre points de l'horizon assurent la sécurité sempiternelle. Réor acti, superbe et suprême, dans la voûte céleste, inonde le double pays de Kemp.

0: pharaon revient.
1: La descendance d'Aton, née de la chimère d'un pharaon poète, eut plus de chance que celle du patriarche de Karnak. C'est le dieu unique, Akhenaton, le notre père des chrétiens et des musulmans, qui fit ressurgir dans la poussière de Thèbes ses chapelles et ses mosquées.
2: Si profonde et si vaste que soit la science, remercie sans cesse le dieu.
3: Jamais ne s'accomplissent les intentions des hommes. C'est ce que le dieu ordonne qui s'accomplit.
4: Je rêve d'avoir ce livre ouvert sous mes yeux, en trois langues différentes, latin, arabe et hébreu. Il contient le savoir ultime et la sagesse infime des initiés égyptiens, libanais, d'ici.

0: l'islam, mais garder des principes purs de tout exagérer erroné. Honte à ceux qui disent qu'un homme écrivit le Coran, dénommant les musulmans mahométans. Maintenant pour les ignares obscurs, moyenâgeux, chevaliers croisés, croyant toujours aussi fort sans s'informer que les musulmans ont un dieu différent. Les chrétiens arabes l'appellent aussi Allah, précise le Vatican. Ces gens sourient avec une suffisance qui n'a d'égal que l'insuffisance de leur connaissance.
1: Oui, mais voyez comme ces gens sont stricts.
0: Pas de contraintes dans la religion, sourate 2 verset 256. Le Coran respecte ainsi les croyants d'autres confessions, citant les juifs, les chrétiens.

0: sanguin, la nuit.
1: Pharaon revient.
2: Vous n'irez jamais plus loin parce que vous êtes arrivés. Vous êtes ici, au commencement des temps.
3: Le rêve qu'on y a enfermé peut durer jusqu'à la fin du monde. Quel rêve ? Celui de l'immortalité.
4: Les hommes reviendront toujours ici, chercher une réponse.
5: Message du fond des âges. Car on ne peut détruire au cours du temps que les œuvres humaines. Mais l'esprit qui a conçu ces monuments, lui, est impérissable.
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